0: C'est quoi les avantages d'avoir une sensibilité de gauche?
1: Oh, je sais pas, moi. La sensibilité de gauche, des fois, c'est d'aimer perdre son temps, aller au cinéma plutôt que travailler, faire des choses inutiles. Dessiner un schmilblick plutôt qu'un vrai animal du dictionnaire. Mettre un slip sur la tête, rallonger le chemin en rentrant pour passer devant la statue qui ressemble à Tonton Jean-Pat. C'est tout ce qui n'est pas indispensable. La chantilly sur la glace, par exemple. C'est de gauche. Souvent, quand c'est pas très raisonnable, c'est plutôt de gauche. La chantilly, c'est pas raisonnable. C'est le contraire de la gaufrette posée dans la soucoupe à côté de la glace. J'ai jamais vu une gaufrette de gauche.
0: Le foot, c'est de gauche?
1: Bon, ça dépend des équipes. Une équipe qui joue bien, qui se fait plein de passes, mais qui perd tout le temps, c'est un petit peu de gauche, oui. Moi, quand je jouais au foot, au niveau des résultats, on était vraiment de gauche.
0: Et les désavantages?
1: Alors, d'abord au niveau des prises de sang. Quand on a une sensibilité de gauche, on devient tout blanc. Pendant la prise de sang. Alors du coup, on n'a pas tellement envie d'y retourner. Et le résultat, c'est que c'est moins facile de détecter les maladies graves quand on a une sensibilité de gauche.
0: Quoi d'autre comme désavantages?
1: Avec une sensibilité de gauche, on s'énerve très vite sur certains sujets.
0: Sur quel sujet on s'énerve?
1: Sur la politique d'immigration.
0: C'est quoi la politique d'immigration?
1: La politique d'immigration, c'est le fait de décider si les gens qui n'ont pas du tout envie de monter dans un avion doivent y monter quand même ou pas.
0: Bah non, s'ils n'ont pas envie de monter.
1: Mais c'est pas si simple.
0: Bah si, c'est très simple. Ils n'ont pas envie, ils montent pas et puis c'est tout.
1: Voilà, bah voilà, tu t'énerves. C'est la sensibilité de gauche sur la politique d'immigration. On s'énerve.
0: Quoi d'autre comme désavantages?
1: Avec une sensibilité de gauche, on est obligé de partager des trucs.
0: Des trucs avec qui?
1: Avec les gens qui ont besoin qu'on partage des trucs avec eux.
0: C'est obligé?
1: Oui, sinon ça ne sert à rien d'avoir une sensibilité de gauche.
0: Des trucs comme quoi on partage?
1: Un peu tout et rien, un euro, un gâteau, un manteau.
0: Bon, je crois que j'ai compris.
1: Oui, oui, j'ai l'impression que je t'ai dit tout ce qu'il y avait à savoir sur ce sujet.
0: Franchement, les vampires, le seau élastique, le dentifrice, le slip sur la tête, les prises de sang, la chantilly, tout ça, ça m'a bien permis de comprendre ma sensibilité.
2: Oh, je suis le Père Noël. Vous me prenez pour une buse? Je crois pas. Je viens repérer les lieux pour la grande distribution de cadeaux demain.
3: Je vous crois pas.
2: J'ai ma carte officielle de Père Noël.
3: Je vous crois pas.
2: Je t'ai descendu de mon traîneau pour...
3: Je vous crois pas.
2: Je sais, il est en double fil, mais je n'en ai pas pour longtemps.
4: Mais alors, vous êtes le vrai Père Noël?
2: Eh oui.

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Je me perds, ville déserte. J'aperçois un petit garçon qui marche au loin, la main en l'air. Il s'approche, m'explique qu'il a fait les quartiers sans fin. Il a vu des grandes personnes, mais ne retrouve pas son

0: Non, je ne suis pas un canard.
1: La nouvelle composition du maestro est un succès. Tout comme le public, Léo est conquis. Son petit cœur de musicien bat à 100 à l'heure. C'est décidé. Un jour, il sera lui aussi sous le feu des projecteurs. L'enfant ne croit pas si bien dire. Django se lève et d'un geste demande le silence. Mesdames et messieurs, ce soir, il y a parmi nous un jeune musicien que l'amour du jazz a conduit jusqu'ici. Et j'aimerais qu'il nous rejoigne sur la scène. Ladies and gentlemen, je vous demande d'applaudir Léo Leblanc. Une vague d'applaudissements submerge l'enfant tandis qu'un projecteur l'inonde de lumière. Ahuri, Léo croise le regard de Bella. Eh bien, qu'est-ce que tu attends, dit-elle. Léo rejoint les musiciens. Django lui tend un violon, puis il attrape sa guitare et joue les premières notes de Minor Swing. L'enfant lui répond en faisant danser son archet sur les cordes de son instrument. Des notes maladroites que l'orchestre reprend pour l'encourager. Porté par les musiciens, Léo se sent soudainement poussé des ailes.

L'électricité entre Léo, Django et son orchestre est telle que les gens bondissent des strapontins comme des diables de leur boîte. Ils se lèvent pour danser et frapper dans leurs mains. De mémoire de théâtre, on n'avait jamais vu ça. La salle est en liesse, Léo est aux anges. Il ferme les yeux, c'est comme dans son rêve, magique, féerique.

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1: Je n'aime pas les asperges, c'est intimidant, vous ne trouvez pas?
0: Oh que si! Et on ne sait jamais par quel bout les prendre.
1: J'aime les bananes parce qu'elles n'ont pas le goût de la cannelle. Et je déteste la cannelle.
0: Et toi, Jean-Pierre, aimes-tu les bananes?
2: Non.
0: Et pourquoi donc?
2: Eh dame, parce que le goût ne m'en plaît point.
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1: Et toi, Dudule, tu les aimes, les bananes?
3: Oh oui.
1: Et pourquoi donc?
3: Ah ben, parce qu'il n'y a pas d'os dedans.

ogre Georgette est un vieil ogre, dégoûtant vilain, gros et gras, sale comme un peigne, bec et borgne, enguenillé, tout de guingois, ses sourcils épais, noirs et drus, posés, collés comme des sangsues. Son œil crevé et son teint blême nous glaçaient le sang dans les veines. Ogre Georges ne quittait sa grotte que le dimanche à petits pas. À l'église, il était croque-notte.

tous les villageois pleins de morgue. Ce gosse est du pauvre ogre Georges, et les gamins le caillassaient, riaient à gorge déployée. Mais le vieil ogre était bon bout,

comme un sculpteur qui se retrouve avec une dalle à marbre. Le sculpteur enlève tout ce qui n'est pas la statue. C'est ça, mon pattern.

0: que je vais manger.
1: Guillaume, allez, dis-moi ce qui va pas.
2: Je sortirai jamais avec une fille.
1: Pourquoi tu dis ça?
2: Je vois bien que je plais pas. Les filles, je les intéresse pas.
1: Tu dis des bêtises. Moi, je suis sûre que tu peux plaire. Est-ce que t'es sûre de savoir comment on fait pour plaire? Parce que tu t'y es peut-être pas pris de la bonne manière.
2: Bah, j'en ai parlé à Steve. Et il m'a répondu, tu poses trop de questions. Tu trouves que je pose trop de questions?
1: Non, non, c'est bien. Ça veut dire que t'es curieux, c'est bon signe.
2: Te fatigue pas. Je plais pas, je le sens. Je suis lucide, tu sais.
1: Mais tu dis n'importe quoi. Tu veux que je te fasse une confidence? Moi, si j'avais eu 13 ans, dans cette colo, eh ben, j'aurais bien aimé sortir avec toi.
2: C'est vrai?
1: Ouais.
2: Tu dis ça pour me faire plaisir.
1: Ah non, je suis très sérieuse.
2: Je le prends pas mal, Nadine, mais moi je pense pas que j'aurais accepté.

0: que je fais ici, moi? Oh non, oh, déjà, j'ai pas de tâche et en plus je me retrouve au milieu de je ne sais pas quoi, là, une grotte bizarre, là. Il fait tout noir. Ah non, ça y est, il y a des néons qui s'allument. Ah oui, il y a celui là. Mais oui, ça chauffe, là, dis donc. Oui, ça, là, il fait chaud, là. Wow, wow. Eh oh! Eh, non, mais venez me chercher, là, ça, il fait trop chaud, là! Venez me chercher! Non, mais au secours, là, mais c'est n'importe quoi, là, il fait super chaud! Arrêtez, non, mais je vais cramer! Arrête! Laissez-moi sortir! Laissez-moi sortir d'ici!
1: On a la suite, et c'est comme ça pendant la nuit.

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0: aïe, aïe.
1: C'est Gussie Souris Pelet.
2: Oh.
3: Incroyable, la souris la plus riche et la plus influente de New York. Je me demande bien pourquoi elle vient s'encanailler ici.
0: Il y a une souris bande sur cette table.
4: C'est une coutume irlandaise, Gussie. Elle s'est fait avoir par les
0: chats. J'ai précisément le but de ma visite, Richard.
4: Ça vous dirait une petite larme de ce nectar?
0: Ça devient de pur en pur. Ces gens sont d'entrée de base à créer tout le monde. Ils ne font même pas la différence entre les riches et les pauvres.
5: Ouais, c'est beau, ces mecs.
6: Eh, mais ils se prennent pour qui?
5: Ils se prennent pour Zinedine Zidane.
6: Eh, mais ils sont des fous, quoi.
5: Ok.
6: Fais partie, alors.
5: Pose la balle. Allez, engagement.

Soudain, virgule, comme par enchantement, virgule, tous les garçons lèvent la main et trouvent que c'est important d'être à jour de tous ces vaccins. Point d'exclamation.

0: Oui, je vais y aller.
1: C'est le Noël le plus nul de l'histoire.
2: T'es sérieuse?
1: Ouais. Qui a envie de passer les meilleures fêtes de l'année assis sur la plage à siroter des cocktails de fruits?
2: À peu près tout le monde, j'ai envie de dire.
1: Ben pas moi. Surtout quand on pourrait être chez nous à faire des cookies et des bonhommes de neige avec de la vraie neige.

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0: Je ne suis pas un sorcier. C'est vrai, je suis Harry. Juste Harry.
1: Eh bien, juste Harry. Il s'est jamais passé de choses bizarres, de choses inexplicables quand tu étais en colère ou que tu avais peur.

Bon réveil, il est 7h.

0: La famille Doucebulle. Ce matin, Monsieur Doucebulle demande à ses enfants « Vous êtes prêts pour le bain ?»
1: Oui,
0: répondent Adélaïde et Pablo. Alors leur papa ouvre le robinet de la baignoire et verse le flacon entier de bain moussant. Aussitôt, des milliers de bulles de savon envahissent la salle de bain.
2: « Où êtes-vous, les enfants ?»
0: dit Monsieur Doucebulle. Répond Pablo, la tête prisonnière d'une énorme bulle, ce qui fait beaucoup rire sa sœur. Ploc ! La bulle éclate, et Pablo s'exclame
3: « J'ai une idée, je vais sculpter un dinosaure en bulle pour Tilly Pop, il va adorer !»
0: Adélaïde s'écrie
3: « Je vais t'aider !»
0: Mais ce n'est pas facile, les bulles sont légères et s'envolent au moindre courant d'air.
3: « Arrête de souffler sur les bulles, Pablo !»
0: dit Adélaïde.
3: « C'est fragile !»
0: À la fin de la journée, ils ont fini. Monsieur Doucebulle admire leur travail.
2: « Bravo ! Tilly Pop va être content !»
0: Mais quelqu'un frappe à leur fenêtre. Toute la famille s'arrête de respirer. Et si c'était Tilly Pop ou Monsieur Papo ? Leur surprise serait ratée. « Ouf !» soupire Monsieur Doucebulle en ouvrant la fenêtre.
2: « C'est Papy Tricotin qui vient boire un café !»
0: Seulement, un petit vent a profité de la fenêtre ouverte pour s'engouffrer dans la salle de bain et les bulles se sont envolées. Pablo se lamente.
3: « Tout est à refaire !»«
2: Peut-être pas !»
0: lui dit son papa. En retombant, les bulles prennent la forme d'un...
3: « Un nounours géant !»
0: s'exclame Adélaïde. Papy Tricotin, lui, ne comprend pas pourquoi il y a tant de bulles dans l'appartement. Monsieur Doucebulle lui explique.
2: « Pour Noël, nous préparons une surprise à Tilly Pop. Mais, chut, c'est un secret. »
0: Papy Tricotin promet.
2: « Je ne dirai rien. Et moi aussi, je vais lui préparer une surprise. J'ai ma petite

0: On veut être exaucé. Entraînement dragon, première séance demain matin.
1: Oh misère, j'aurais dû commencer. C'est que je me disais, au fond, on a un vrai surplus de vikings fracasseurs de dragons, mais a-t-on suffisamment de vikings boulangers pâtissiers?

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0: Où tu crois qu'ils sont passés, les autres copains, crapules?
1: Ils sont sûrement quelque part.
2: Qu'est-ce que ça peut te faire?
1: Tu rigoles? Alors te casse pas la tête.
0: Pour sûr, je rigole.
1: T'es content, hein? C'est la grande vie. Hein, Pinocchio?

Voulant prendre quelques vacances et ne plus entendre « Tout va très bien, Madame la Marquise », nous partîmes pour l'Angleterre et voici comment nous fûmes accueillis.

0: Figaro là, Figaro, Figaro, Figaro, Figaro, Figaro, va tutto bene.
1: Inversant la Méditerranée et voici la marquise au pays des minarets et des fatmas.

0: J'étais très jeune fin cochère.
1: J'étais jeune fin cochère.
2: Belle organe.
3: Merci.
0: Un jour, quelle horreur, y compris que son odeur, au lieu de sentir la fleur, soulevait les cœurs.
1: Mais y'a donc, tout cochon, un poète qui sommeille. Quel martyr, quand personne peut plus vous sentir. Disgrâce infâme, qui nom de mon âme, se déclenche une tempête.
4: Pitié, arrête.
1: À chaque fois que je...
2: Non, pas devant les enfants.
1: Oh, pardon.

Voyez-vous, monsieur Klaus, il semblerait qu'un bruit court selon lequel les enfants pauvres de Smirnsburg auraient commencé, de façon totalement spontanée, à écrire des lettres pour vous réclamer des jouets.

Deezer sur Sun Junior.

nuit, il n'arrive pas à se débarrasser de son vieux gros chat gris. Pour mettre à la porte son chat, il a tenté n'importe quoi. Il a même posté au Canada et lui a dit « Tu resteras là !» Mais le matou revient le jour suivant. Le matou revient, il est toujours vivant. Thompson paye un petit gars pour assassiner le chat. L'enfant part à la pêche, l'animal dans ses bras. Au milieu de la rivière, le canot a coulé. Le fermier apprend que l'enfant s'est noyé. Mais le matou revient le jour suivant. Le matou revient, il est toujours vivant. Le voisin de Thompson commence à s'énerver. Il prend sa carabine et la bourre de TNT. Le fusil éclate. La ville est affolée car une pluie de petits morceaux d'hommes commence à tomber. Mais le matou revient le jour suivant. Le matou revient, il est toujours vivant. Le fermier découragé envoie son chaton chez le boucher pour qu'il en fasse du hachis parmentier, de la chair à pâté du fast-food hamburger. Le matou hurle et disparaît dans la machine. De la viande poilue est affichée sur la vitrine.

0: Cette fois-ci, on expédie le chat au Cap Kennedy. C'est dans une fusée à 3 étages qu'il est parti. Le fermier saute de joie car il n'a plus de soucis. Et puis le lendemain matin, on l'appelle de Miami.
1: Hello, Farmer Thompson. We got your cat here. Yes, we don't know how he got back down, but he's definitely here. Would you mind coming and picking him up, please?

0: J'ai oublié de vous faire une recommandation essentielle.
1: Quoi ?
0: Ne jamais croiser les effluves.
1: Pourquoi ?
0: Ce serait mal.
1: Le bien, le mal, tous ces trucs-là, c'est un peu flou pour moi. Tu veux dire quoi par mal ?
0: Eh bien, imagine que toute forme de vie sur Terre meurt instantanément et que chaque molécule de ton corps explose à la vitesse de la lumière.
2: Inversion complète de la charge des protons.
1: Ah bon, et ça, c'est mal. D'accord. Ah oui, c'est capital comme tuyau. Merci, gars.

0: C'est sûrement Cruella, ta chère compagne de classe, Cruella d'enfer. C'est ça.
1: Cruelle diablesse, cruelle diablesse, elle jette tant de sorts à toute la ville.
2: Oh, Roger.
1: Chacun a le frisson dès qu'il la voit.

0: Ordon ?
1: En tant que directeur de la compagnie bancaire de Gruges et exécuteur testamentaire, je suis chargé par la loi de gérer vos biens jusqu'à votre majorité et de vous placer sous la garde de votre plus proche parent. Je vous emmène donc vivre chez votre cher comte Olaf, qui demeure dans cette ville à 37 rues d'ici.
2: On ne doit pas avoir la même notion du mot proche.
3: On ne connaît pas de comte Olaf.
1: Mais si, bien sûr. C'est un petit-neveu d'un arrière-grand-oncle à vous, ou l'arrière-grand-oncle de votre petit-neveu.
3: Bonny.
1: Il est acteur de métier. Passionnant, les enfants, hein? Oh, quelle chance vous avez, les enfants. Une telle générosité est rare chez les personnes de sa profession.

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0: Au milieu de la forêt, vivent dans un confortable fourré une louve et son louveteau. La louve élève et soigne son fils avec beaucoup de soin. Il est toujours bien propre et sa fourrure lisse et brillante fait l'admiration de tous les animaux. Un matin...
1: Petit loup ! Petit loup !
2: Voilà, maman ! Qu'est-ce que tu veux ?
1: Écoute-moi bien. Tu vas aller au village. Dans la première maison, tu verras un potager. Tu prendras un chou.
2: Un chou ?
1: Tu entreras ensuite dans la cave et là, tu attraperas un morceau de jambon.
2: Un morceau de jambon ?
1: Puis, dans le clapier, tu saisiras un lapin.
2: Un lapin.
1: Surtout, ne t'amuse pas en route et fais bien attention à toi.
2: Mais pourquoi, maman, je risque rien ?
1: Oh, si. Tu risques de rencontrer le petit chaperon rouge.
2: Oh là là, il me fait pas peur, le petit chaperon rouge.
1: Oh, crois-moi, il vaut mieux l'éviter, car il est très dangereux. Autrefois, c'était le petit chaperon rouge qui avait peur des loups, mais les temps ont changé. Maintenant, ce sont les louveteaux qui sont en danger.
2: Sois tranquille, maman, il m'arrivera rien. Je prends mon petit panier et je m'en vais. Mon Dieu, ce que maman est froussarde. C'est pas le petit chaperon rouge qui m'empêchera de m'amuser. Ah, ce que j'envie mes ancêtres. Manger un petit chaperon rouge. Ah, ça doit être bon. Enfin, n'y pensons plus.
0: Et tout heureux, il continue sa randonnée. Mais il n'a pas vu le petit chaperon rouge qui le suit et l'observe.
3: Bonjour, petit loup.
2: Ah, vous m'avez fait peur. Je vous salue, mademoiselle.
3: Sais-tu que tu es un louveteau très bien élevé?
2: Je suis un louveteau de bonne race. Mais vous, qui êtes-vous, mademoiselle?
3: Le petit chaperon rouge.
0: Le louveteau se sauve à toutes jambes. Le petit chaperon rouge le rattrape par le bout de la queue.
3: Pourquoi as-tu pris la fuite?
2: Maman m'a dit que vous étiez très méchante.
3: Oh, mais maman se trompe. Je ne veux pas te faire de mal, mais simplement jouer avec toi.
2: C'est vrai?
3: Cela t'ennuie?
2: Oh non, non. Je vous regarde et je vous trouve bien gentille.
3: Alors, tu es rassurée?
2: Oh oui.
3: Où vas-tu avec ton petit panier?
2: Je vais au village.
3: Au village? Pourquoi tu vas au village?
2: Ben, faut que je trouve un chou, un morceau de jambon et un lapin. Faut bien que j'aille au village.
3: Oh, chez ma mère grand, t'auras tout ce que tu veux.
2: Oh, pas possible.
3: Mais si.
2: Oh, ben alors j'accepte.
3: Je pars devant pour la prévenir. Rejoins-moi dans un moment.
2: Oh oui, mais où elle habite, votre mère grand?
3: Regarde, dans cette maison blanche, au volet vert, que tu vois là-bas.
2: Ah oui, je la vois.
3: Alors, à tout de suite.
2: À tout de suite. Qui est là?
4: C'est moi, Mère Grand, le petit chaperon rouge.
5: Oh, c'est toi. Tire la chevillette et la bobinette, chère rat.
3: Bonjour, Mère Grand. Je vous annonce une visite.
5: Une visite?
3: Un louveteau.
5: Un louveteau? J'ai une aïeule qui jadis a été dévorée par un loup. Je sais ce qu'il me reste à faire.
1: C'est le louveteau.
5: Le louveteau. À nous deux. Et qui est là?
2: Un louveteau, madame.
5: Tire la chevillette et la bobinette, chère rat.
2: Bonjour, madame. Permettez-moi de vous offrir ces modestes fleurs.
5: Je te remercie. Tu es un petit louveteau très bien élevé.
2: Oh, madame, les loups connaissent les bonnes manières.
5: Je constate. Petit chaperon rouge, passe-moi mes lunettes.
3: Les voici, mère grand.
5: Sais-tu que tu es un louveteau bien gras et bien dodu?
2: Maman me soigne et me nourrit bien, madame.
5: Oh oui, mais je t'aurais préféré un peu plus gros.
2: Pourquoi?
5: Voyons, voyons. Oh, réflexion faite, je vais te mettre à l'engrais.
3: Oh non, mère grand, pas à l'engrais. J'ai hâte d'avoir mon manteau de fourrure, moi.
5: Bon, alors, petit chaperon rouge, allume le feu. Et moi, j'aiguise mes grands couteaux.
3: Mais... n'ai pas tué.
5: Ton arrière-grand-mère a dévoré la mienne.
3: Oh, mais...
5: Chacun son tour. Alors, comment veux-tu être mangé? Rôti ou au courbouillon?
3: Oh, ni l'un ni l'autre. Ne me tuez pas.
5: J'ai une idée.
3: Laquelle?
5: Je vais te transformer en pâté.
3: Oh, oh mon Dieu. Oh, pourquoi n'ai-je pas écouté maman?
5: La comédie est finie.
2: Qu'est-ce que vous dites?
3: Nous te disons que la comédie est finie.
5: Nous voulions te donner une leçon, te prouver qu'il ne faut jamais désobéir à sa maman et ne jamais dévorer son prochain. Oh.
3: Cette leçon te profitera, j'espère. Oh mon Dieu, oh ce que j'ai eu peur. Oh ben oui, oh là ça je vous le promets.
2: J'obéirai toujours à ma maman et je mangerai plus jamais ni les oiseaux ni les lapins.
5: Mais c'est très bien. Tiens, voilà ton chou et ton morceau de jambon. Retourne vite chez toi.
0: En arrivant chez lui...
2: Tu sais,

0: Il y a un poster dans ma chambre. Sur le poster, il y a la reine d'Angleterre avec un chapeau anglais, une moustache anglaise, un costume à carreaux anglais. Elle boit du champagne anglais, elle tient une pancarte anglaise et il y a écrit « Labour Party ». Et ça, ça veut dire un truc anglais. Je sais pas quoi, mais un truc anglais qui a plus fait rigoler mon père que ma mère quand je l'ai acheté dans la boutique anglaise. Hier, j'ai été voir Grand-Pierre et je lui ai demandé pourquoi.
1: Les beaux partis, c'est le parti travailliste, oui, travailliste. En fait, comment dire, l'idée, c'est qu'il y a plusieurs sortes de gens. Il y a des gens qui aiment manger des fruits de mer avec du vin blanc dans un restaurant sous-chauffé en Bretagne. Et d'autres qui préfèrent du jambon avec du vin rouge dans un restaurant éclairé aux bougies en Espagne.
0: C'est toujours sous-chauffé en Bretagne?
1: Oui, c'est une tradition. C'est une région qui a de nombreuses traditions. C'est le principe de la Bretagne.
0: D'accord. Travailliste, ça veut dire qu'il ne met pas beaucoup de chauffage comme en Bretagne.
1: Ah non. Il y a des gens qui aiment les films avec des vampires. D'autres qui préfèrent ceux avec des acteurs qui s'embrassent sur la bouche. Des gens qui font du saut élastique. D'autres qui lisent des bandes dessinées. Des gens qui aiment bien aller voir un chanteur dans un stade de foot. D'autres qui préfèrent rester chez eux. Ça s'appelle les goûts. Tout le monde a des goûts différents.
0: D'accord. Travailliste, ça veut dire soit on fait du saut élastique, soit on lit des BD.
1: Non, on peut pas vraiment dire ça comme ça.
0: Travailliste, c'est plutôt aller voir un chanteur dans un stade de foot ou plutôt rester chez soi?
1: Oh la vache.
2: Big Flo et Oli. Tu connais, non? Quand j'étais petit, je pensais qu'en louchant trop, je pouvais me bloquer les yeux. Que les cils sur mes joues avaient le pouvoir d'exaucer les vœux. Quand j'étais petit, je pensais que les adultes disaient toujours vrai. Et la nuit dans la voiture, je pensais que la lune me suivait.

Le visage de Léo s'illumine. Sa mère l'a emmené quelques mois plus tôt dans la célèbre station de radio pour y écouter un violoniste de renom. Il court aussitôt retrouver le guitariste et son orchestre.

0: Mais à son arrivée, l'enregistrement est terminé. Les flashs crépitent. Un groupe de journalistes se presse autour du maestro à la sortie du studio.
1: S'il vous plaît, quelques mots. On parle d'un concert exceptionnel à Londres.
0: Exact. Et si vous le permettez, je dois rejoindre le bateau en partance pour l'Angleterre. Léo ne peut pas approcher le musicien, mais il ne perd pas un mot de ses propos. Profitant d'un instant d'inattention, il se glisse à l'arrière de la bouique et se cache entre les bagages et Lady Sweet.

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1: Bonjour, je m'appelle Margot.
2: Salut, je m'appelle Paul.
3: Bonjour, je m'appelle Rose.
1: Le jour,
2: nous faisons partie du conseil municipal enfants de Trémentine.
1: Mais la nuit, nous sommes les maires du village du jeu des loups-garous.
4: Dans le village, quand les débats s'enflamment et que les voix s'élèvent, une personne a le pouvoir de trancher. La carte du maire n'est pas seulement un titre, c'est une responsabilité. Représenter, décider, écouter avant de choisir. Dans une partie de loups-garous, le maire est élu par les habitants. On lui fait confiance, on lui confie une voix qui compte double. Mais dans la vraie vie aussi, il y a des élections, des campagnes, des choix à faire pour l'avenir d'une commune. À Trémentine, Rose, Paul et Margot ont déjà fait le pas. Ils sont membres du conseil municipal des enfants. Aux côtés de Blandine Onillon, conseillère municipale déléguée à la vie scolaire et au CME, ils apprennent ce que signifie s'engager pour les autres. Décider pour un village imaginaire ou agir et construire pour sa commune, la frontière est fine. Alors que les municipales approchent, comment devient-on représentant? Pourquoi s'engager? Quelles valeurs citoyennes porte-t-on? Et surtout, comment faire entendre sa voix? Pour ce deuxième épisode de La Nuit au Village, les maires, ce sont eux.
5: Bonjour à vous trois. Pourquoi est-ce que vous avez choisi de vous présenter au conseil municipal des enfants?
1: Ça peut aider la commune. Pour proposer mon avis à Trémentine. Des idées qui sont fournies par les autres.
5: Est-ce que vous pouvez m'expliquer comment se sont déroulées les élections et comment vous avez été élue?
1: On met trois prénoms sur un papier et on a le droit de se voter soi. Et après, on compte en tous les votes qu'on a eus. Puis, c'est celui qu'on a eu le plus. Et s'il y en a qui sont à égalité, c'est par la date d'anniversaire.
6: On a fait un genre d'exposé pour se présenter, pour dire de se voter.
7: On a fait une affiche où il y avait notre nom, notre prénom, notre âge et notre classe, et tout ce qu'on avait voulu faire.
8: Les élections se passent comme les grands. Ils donnent leur candidature à la mairie, ils font leur propagande dans les écoles, ils sont présentés aux journalistes, tous ceux qui se présentent sont présentés un samedi matin, et les élections sont le lundi comme les grands, avec une carte d'électeur, des urnes, tout exactement comme les grands, pour leur apprendre un peu ce que c'est que le vote. Donc, ils sont élus comme ça, à la majorité, bien sûr.
5: Comment est-ce qu'elles se déroulent les réunions au CME et comment est-ce que vous prenez vos décisions?
1: On prend les décisions tous ensemble et on parle. Des fois, on crée des choses et on parle de. Enfin, on partage nos idées aussi. On vote pour choisir les idées.
3: Pour les réunions, comment ça se passe? On se met d'accord sur une date où on pourrait tous être à peu près là. Puis, après, on se rejoint ici à cette date à la mairie.
5: Quel projet est-ce que vous avez déjà réalisé? Et par exemple, est-ce que vous avez un projet dont vous êtes particulièrement fier?
1: On a fait un jardin partagé. C'est un jardin où tout le monde peut y aller. On a mis plein de, des fleurs et des légumes et des fruits.
3: Le jardin, on l'a fait en permaculture et du coup, ça a permis de pousser vraiment très vite.
8: Il y a eu beaucoup de choses qui se sont créées pendant ces 6 ans. Il y a eu des boîtes à livres, il y a eu des espaces de jeux, il y a eu beaucoup d'échanges avec l'EHPAD, la maison de retraite de Trémentine.
5: Dans le jeu du loup-garou, le rôle du maire, il donne 2 voix supplémentaires aux joueurs lors des votes. Est-ce que votre place au conseil municipal des enfants, elle vous donne l'impression d'avoir plus de pouvoir, entre guillemets, que les autres enfants dans la commune?
1: Oui, parce que t'as l'impression vraiment d'être investi dans la municipalité. Et du coup, t'as l'impression d'être un peu plus grand, un peu plus fort. On décide plus de choses que les autres.
5: Est-ce que vous avez appris des choses grâce à l'expérience dans le conseil municipal des enfants?
1: Par exemple, le jardin partagé, je savais pas que la permaculture, ça existait. Du coup, j'ai découvert ça grâce au conseil municipal. On a été aux ruches et du coup, on a découvert comment faisaient les abeilles et tout ça.
7: Comment organiser une boum avec plein de monde.
1: Je savais pas particulièrement comment ça se faisait. Puis là, je sais maintenant comment on fait.
5: Est-ce qu'après le CME, vous avez des projets d'avenir comme par exemple vous présenter en tant que maire ou président de la République?
1: Non.
8: Pas dans cette génération.
0: Il y a 3 ans, on a eu une des petites filles qui était là, qui avait dit à Madame le maire que plus tard, elle serait maire, elle. Maintenant qu'elle savait ce que c'était qu'un conseil municipal enfant, eh ben, elle avait comme objectif d'être maire dans l'avenir. Donc ça arrive de temps en temps que certains le veuillent.
5: D'où vient l'idée de créer un CME à Trémentine et est-ce que c'est obligatoire dans chaque commune ?
8: Alors, ce n'est pas obligatoire. Une commune choisit d'avoir un CME ou de ne pas en avoir. C'est toujours un travail supplémentaire, de toute façon, pour un conseiller et pour une commission. Nous, on a choisi d'avoir un CME. Il est déjà institué depuis pas mal de temps, puisqu'il existait déjà au moins depuis 2 conseils avant. Donc, on doit être dans les 15 à 20 ans que ça existe.
5: Trémentine est l'une des communes ayant une école publique et privée. Est-ce que les enfants sont issus des 2 écoles ?
8: Les enfants sont issus à égalité des 2 écoles. C'est-à-dire chaque année, les premières années votent, c'est-à-dire les CM1, et il y a 3 enfants qui doivent être élus de l'école privée et 3 enfants de l'école publique. Ils rejoindront ceux de deuxième année qui avaient été élus l'année dernière au même quota, 3-3. Donc ils sont 12 en tout.
5: Comment accompagnez-vous les enfants tout au long de leur mandat et comment le CME travaille-t-il avec le conseil municipal adulte ?
8: L'accompagnement se fait à travers les réunions que l'on fait. On les accompagne en leur apprenant à composer avec ce qu'ils ont envie de faire. On va prendre un quoi concret. Les boîtes à livres, une année, il a fallu qu'ils fassent les plans, qu'ils fassent les mesures avec le service technique que j'avais invité à venir. C'est eux qui, après, ont peint les boîtes à livres. Ils ont accompagné le service technique pour les monter et pour les installer. Puis après, ils ont rempli avec les livres. Moi, ce que j'aime dans le conseil municipal, c'est qu'ils fassent les choses. Ils font une boum chaque année. C'est eux qui vont, dans leur classe, inscrire les enfants, faire la liste, gérer le nombre d'enfants qui va venir. Ils me ramènent juste la liste. Moi, je sais qui c'est qu'il y a. Et après, le jour de la boum, ils viennent avant préparer, ils viennent nettoyer. C'est vraiment une vraie participation. Il faut leur apprendre aussi, je trouve, le concret et leur apprendre que tout ne se fait pas comme ça d'un claquement de doigts et on n'est pas des consommateurs. Il faut aussi construire. Le jardin partagé, c'était pareil. Ils ont appris les graines qu'ils sont allés chercher à trop graines de chlorophylle. Après, ils sont allés à trop plantes aussi. Ils ont planté. Ils ont arrosé tout l'été à tour de rôle. Tout ça, ils pensaient au début, un jardin, que c'était une graine qu'on jetait qui allait prendre tout seul. Non, c'est pas comme ça que ça se passe. Puis après, ils ont découvert que c'était intéressant d'avoir un beau jardin. Ils ont fait des récoltes qu'ils ont ramenées chez eux. Et puis le jardin est prêt pour l'année prochaine. Là.
5: À quel moment important de la vie de la commune les jeunes participent ?
8: Ils peuvent participer à certaines animations quand il y en a. Il y a eu des années où, par exemple, ils étaient à rouler-bouger, où ils étaient à ciné-cyclo. Et l'année dernière, ils ont fait aussi un nettoyant la nature sur Trémentine, où ils avaient invité tous les Trémentinais. Où ils peuvent tenir des stands pour récupérer de l'argent pour une association. C'est déjà arrivé. On avait fait des barbes à papa une année. On a fait des foisses aussi. Ça dépend des années. Quels sont leurs objectifs et qu'est-ce qu'ils choisissent ? Et après, on adapte. Ils ont fait un inter-CME aussi l'année dernière à Cholet avec tous les CME, parce qu'en fait, sur l'agglomération, on n'est que 11 CME pour je ne sais plus combien de communes, une 18 ou 20 communes, je crois. Ils ont découvert Cholet, la mairie et le lieu où votaient les gens pour l'agglomération. Ils ont découvert l'espace Saint-Louis. Ça leur a beaucoup plu aussi, tout ça. C'est riche d'informations pour eux et riche d'échanges.
5: Quelles valeurs souhaitez-vous transmettre à travers le CME et qu'est-ce que cela apporte à la commune de Trémentine de donner une voix aux enfants ?
8: Le conseil municipal enfants, ça apporte beaucoup à une commune parce qu'ils ont un regard qui est complètement différent. Ils voient des choses que nous, on ne voit pas. Ils ont des envies que nous, nous n'avons pas forcément. Je pense qu'il faut faire fonctionner toutes les générations en transversalité. Tous ensemble, la solidarité, le partage, construire pour les autres. Je pense que c'est des valeurs qu'il faut donner très jeunes et ils sont prêts à cet âge-là, de toute façon. C'est déjà naturel, quelque part. Et les conforter dans ce sens-là, je trouve que c'est une bonne chose.
5: Comment les habitants de Trémentine peuvent-ils suivre les projets du CME ?
8: Alors, les habitants de Trémentine suivent parce qu'il y a des comptes rendus qui sont toujours sur le site et qui sont visibles sur le site de la commune. Vous pouvez voir les photos et tout ce qui s'y passe. Et puis, il y a aussi le petit journal trémentinais où il y a un article à chaque fois qu'il y a un événement qui est fait par eux.
5: Avez-vous constaté un impact positif depuis sa création et quels sont les objectifs à long terme de ce dispositif ?
8: Un impact positif, je pense que les enfants sont de plus en plus nombreux à vouloir postuler. Donc je pense que ça fonctionne, ça leur plaît. Quand les deuxièmes années s'en vont, ils font un bilan et il y en a qui des fois aimeraient bien revenir l'année prochaine. Bon, donc ça fait toujours plaisir. L'impact, je pense qu'il y a beaucoup de choses qui se sont quand même créées, qui existent. Sur 6 ans, j'ai vu des frères et des sœurs, donc ça veut dire que le passage de flambeau s'est fait. Je pense que c'est quelque chose qui va perdurer de toute façon. C'est quelque chose qu'on trouve très intéressant au niveau de la commune.
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0: Ta mère ne t'a jamais dit de ne pas jouer avec la nourriture ?
1: Que me vaut cette visite ?
0: Je viens t'annoncer que le roi Mufasa est en chemin. Et ton absence à la cérémonie de ce matin a été très remarquée.
1: Tu es pénible, Zazu, tu m'as fait perdre mon déjeuner.
0: Ah, tu perdras bien davantage quand le roi t'aura châtié. Il est comme un puma qui aurait une pneumonie.
1: Oh, je vais m'évanouir de frayeur.
0: Non, non, Scar, ne me regarde pas comme ça.
2: Scar, lâche-le.
0: Admirablement synchrone, votre majesté.
1: Tiens, mon grand frère bien-aimé a quitté son royaume pour se mêler au coma des mortels.
2: Nous n'avons pas eu le plaisir de te voir à la présentation de Simba.
1: C'était aujourd'hui. Ça m'est sorti de l'esprit.
0: Oui, grâce à ton esprit fourbe. Et en tant que frère du roi, c'est toi qui devais être le premier.
1: Je l'étais, jusqu'à ce que cette boule de poil vienne au monde.
2: Cette boule de poil est mon fils et ton futur roi.

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0: qu'est-ce donc tout ce remue-ménage, mon aimé?
1: Ne restez pas dans ces escaliers venteux qui pourraient vous donner méchante fluxion.
0: Il fait un froid de louve en pleine Aoust.
2: Tout le monde est là? Ok, super. Voilà, approchez-vous là.

0: Bonjour, nous sommes le 7 novembre 1755 en direct de Lisbonne au Portugal avec un témoin qui a vécu cet événement ayant ravagé la ville pendant 5 jours. Bonjour Frida, merci de nous accorder votre temps. Vous qui avez vécu ce moment affreux, quelles ont été les premières conséquences du séisme ?
1: On n'a plus rien, on n'a plus de maison. Nous sommes à la recherche de nos familles qui sont parfois ensevelies sous les décombres.
0: Et dans les prochains mois, ce séisme risque en plus de provoquer une grande crise économique. Pour terminer, pouvez-vous nous décrire comment ça s'est passé ?
1: C'est un tremblement de terre dévastateur qui a réduit en gravats les deux tiers de notre ville. Des vagues hautes de 5 mètres ont envahi le port. Nous étions tous en panique, nous ne savions pas quoi faire, ni où aller, ou même quelle ampleur cela allait prendre.
0: Merci beaucoup Frida pour votre témoignage poignant. Voici ce que vous auriez pu entendre le 7 novembre 1755 si la radio existait à cette époque. Retour aujourd'hui en 2021. Je suis accompagnée de Madame Lisea Poardi, une historienne. Bienvenue dans l'émission L'Histoire sur les ondes.

0: Nous nous retrouvons donc pour parler du tremblement de terre de Lisbonne qui s'est produit il y a 266 ans et qui a fait de nombreux dégâts. Bonjour Lisea. Pour commencer, pouvez-vous nous rappeler quand celui-ci a eu lieu ?
1: Bonjour. Pour commencer, le tremblement de terre a débuté le 1er novembre à 9h40 du matin. Il s'est terminé le 6 novembre. Il a donc duré 5 jours, ce qui est assez long.
0: Et qui a été touché par ce tremblement ? Combien de personnes ?
1: Ce sont entre 50 000 et 760 000 Lisbonnais qui ont été touchés.
0: Quelles régions ont été touchées ?
1: En plus de Lisbonne, la capitale, le reste du Portugal, le Maroc et l'Espagne ont également subi ce séisme.
0: Donc ce tremblement s'est étendu sur plusieurs territoires d'Europe et d'Afrique.
1: En effet.
0: Ce tremblement de terre de la Toussaint 1755, jour de fête des saints, a-t-il eu un impact sur le développement de la philosophie des Lumières ?
1: Oui, effectivement. Il s'en est suivi un débat entre Voltaire et Rousseau sur le rôle de Dieu.
0: Je vous remercie d'être intervenu dans notre émission pour nous apporter des informations sur le tremblement de terre de Lisbonne. Merci aussi à vous, chères auditrices et auditeurs, pour votre fidélité. Nous nous retrouvons prochainement pour un nouvel épisode de l'Histoire sur les ondes.

0: potager partagé. Sur la table du jardin, Léon le jardinier a étalé les sachets de graines qu'il va semer. Cette année, dit Léon, je vais faire pousser des radis, des haricots et...
1: des carottes,
0: ajoutent les lapins. Bonne idée, répond Léon. Des carottes. Léon reprend. Je vais aussi faire pousser des laitues et...
1: des carottes,
0: disent les lapins.
1: Nous, on adore les carottes.
0: Oui, oui, dit Léon, j'ai compris, des carottes. Les lapins répètent.
1: On veut plein de carottes, rien que des carottes.
0: Léon leur répond. Écoutez, je vais partager le jardin en trois carrés. Un carré pour Ronchon, mon cochon, un carré pour moi et un carré pour vous. Et dans votre carré, vous pourrez faire pousser ce que vous voudrez. Léon demande à son cochon. Et toi, Ronchon, que veux-tu faire pousser dans ton carré ? Ronchon regarde les sachets de graines. Il les veut toutes. Elles sont si jolies. Alors il répond...
2: moi, je veux tout faire pousser.
0: Léon s'écrie, mais ce n'est pas possible. Ton carré de jardin est trop petit. Tu dois choisir deux ou trois sortes de légumes, pas plus. Mais Ronchon insiste.
2: C'est mon carré. Tu as bien dit au lapin qu'il pouvait faire pousser ce qu'il voulait. Moi, c'est pareil.
0: Et Ronchon prend une graine de chaque sorte et il les met dans son panier. Et chacun se met au travail. Les lapins plantent leurs graines de carottes. Ils s'organisent très bien. Ils sont tout contents. Léon, lui, a fait des petits trous dans la terre avec un bâton. Ces trous sont bien alignés. Et dans les petits trous, il dépose les graines une à une et il les recouvre de terre. Enfin, il les arrose avec beaucoup d'eau. Léon est fier. Son potager sera bien rangé. Quant à Ronchon, il ne sait pas trop comment planter ses graines. Il hésite. Doit-il planter les petites ou les grosses en premier ? Il décide alors de les lancer toutes en l'air d'un coup. Hop ! Voilà ! Elles sont bien là, sur la terre. Et il les arrose en chantant.
2: Gentil coquelicot, mesdames, gentil coquelicot, nouveau.
0: Les jours passent. Le printemps arrive. Et au printemps, tout pousse. Dans le carré des lapins, les feuilles bien vertes des carottes s'agitent au vent. Les lapins sautent de plaisir. Ils aperçoivent les racines oranges et délicieuses qu'ils pourront bientôt croquer. Dans le carré de Léon, les haricots, les radis, les salades sont bien alignés. Mais que se passe-t-il dans le carré de Ronchon ?
1: Quel bazar !
0: Se moque un des lapins. Léon s'écrie « Mais enfin, Ronchon, il faut arracher les mauvaises herbes !» Mais Ronchon le cochon répond
2: « Elles ne sont pas mauvaises, ces herbes. Elles sont bien ici. »
0: Léon se penche.
3: « Et puis, il y a plein de...

0: colimaces. Elles vont manger mes salades.
1: Quelle colimace, ce n'est pas grave.
2: Sourit Ronchon. Soudain, un lapin s'écrie.
3: Regardez, les herbes bougent.
1: C'est Poulette,
2: s'exclame Ronchon.
1: Elle s'est installée dans mon carré pour pondre ses œufs.
2: Les lapins rient comme des fous. Léon, lui, est vraiment fâché. Il dit à Ronchon, « Je t'ai donné un bout de mon potager et tu y fais n'importe quoi !» Puis il tourne le dos à son cochon en marmonnant « Grrr, quel gâchis !» Ronchon est vexé. Il ronchonne mécontent.
1: « Oh, si c'est comme ça, monsieur, je sais tout, on n'a plus rien à se dire !»
2: Et il dit à la poule,
1: « Il est très bien, mon carré. Hein, Poulette ?»
2: Les jours passent. Léon et Ronchon sont toujours fâchés. Dans le carré des lapins, les carottes ont bien poussé. Les lapins s'écrient
3: « On va les croquer! On va les croquer !»
2: Et ils arrachent les plus grosses. Léon, lui, décide de cueillir une de ces laitues. « Avec vos carottes et ma laitue, dit-il, nous allons faire une belle salade !» Et ils lavent, ils épluchent, ils découpent. La salade est presque prête. « À table !» Les lapins la goûtent et ils disent
3: « Bouh, c'est fade! Il manque quelque chose !»
2: Alors Léon a une idée. « On va ajouter des petites herbes, dit-il, de la ciboulette, du basilic ou du cerfeuil. Ça donnera du goût. » Mais dans son beau carré, Léon n'a pas planté de petites herbes. Un lapin lui dit
3: « Tu sais, Léon, dans le carré de Ronchon, les herbes, ce n'est pas ce qui manque. Et si tu lui en demandais quelques-unes ?»
2: Léon respire un grand coup pour se donner du courage et il va voir Ronchon. Il lui dit
4: « C'est vrai, Ronchon, que ton carré est un peu bizarre, mais il y a de bonnes choses dedans. »
2: Ronchon est toujours fâché. Il ne répond rien. Léon reprend
4: « J'ai eu tort de dire que ton carré était du gâchis. Il est particulier, pas bien rangé, mais très sympathique. »
2: Ronchon se sent mieux, mais il est encore un petit peu fâché.
4: « Je te demande pardon, lui dit Léon. Je n'aurais jamais dû te parler comme ça. Est-ce que, dans ton jardin, tu aurais des herbes pour notre salade ?»
2: Alors Ronchon se penche pour cueillir un bouquet d'herbes dans son carré. Léon le regarde et il lui dit
5: « Viens manger avec nous. »
2: Dans la salade de printemps, Ronchon ajoute de la ciboulette, de la menthe, de la pimprenelle et même des fleurs de trèfle. Il dit
1: « Cette salade est la plus délicieuse du printemps. Vous savez pourquoi ?»«
5: Parce que c'est la salade des amis du potager partagé, »
2: répond Léon en souriant à Ronchon.
3: « Oui, mais quand même !»
2: disent les lapins.
3: « Heureusement qu'il y a... »

0: Les quatre éléments clés qui constituent la force d'une équipe sont un excellent pilote et trois excellents coureurs qui poussent l'engin sur la glace.
1: La glace ? La glace ?
2: Bah oui, c'est un sport d'hiver, si tu veux.
1: D'hiver, tu veux dire comme dans la glace ?

0: bleu. Sèche-moi vite ces grosses larmes. Il ne va pas aller au bal avec les yeux rouges.
1: Bal ? Il n'y a plus de bal.
0: Si, tu vas y aller. Mais dépêchons-nous, parce que même la magie, ça prend un certain temps.
1: La magie ?
0: Mm-hmm. Regarde. Mais que diable ai-je bien pu faire de ma baguette magique ? J'étais pourtant certaine.
1: Une baguette magique ? C'est curieux, ça.
0: Je la mets toujours.
1: Oh, mais alors vous êtes certainement
0: ta marraine, la bonne fée ? Bien sûr. Bon, alors où est-elle, cette baguette ? Oh ! Suis-je bête ? Je l'avais rangée.
2: T'as vu ça, Gus ?
3: Comment elle a fait ?

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0: curieux. Depuis que j'ai fermé les yeux, j'entends plus ma sœur. Elle a peut-être été absorbée par son livre. Sa tête, son cou, la moitié de son corps ont été absorbés. Ah oui, j'imagine le livre posé sur l'herbe et ma sœur, la tête à l'envers, pique du nez dans son bouquin. Ses jambes sont raides et quand elle tombe sur une phrase amusante, son pied gauche se met à frétiller. Je m'ennuie. Ma sœur passe ses journées plongée dans des livres sans images ni dialogues. Non mais franchement, mais qui a envie de lire des livres sans images ni dialogues? Je préfère encore garder les yeux fermés et imaginer des positions amusantes pour la lecture.
1: Ah, mes oreilles et mes moustaches, je suis en train d'oublier l'heure, moi. Ah, ça, mais où est ma montre? Je vois ma chaîne et pas ma montre. Ma chaîne et pas ma montre. Ma chaîne et pas... Elle est là, dans mon gilet, au bout de la chaîne. C'est malin d'avoir une chaîne à deux extrémités. S'il n'y avait qu'une seule extrémité, je trouverais tout de suite ma montre. En même temps, on ne peut pas tout simplifier. Prenons les aiguilles d'une montre. S'il n'y avait que les secondes, le temps passerait trop vite. Et s'il n'y avait que les heures, il s'écoulerait trop lentement. Avec deux aiguilles, le temps s'équilibre. Même si à cause de mes yeux de myope, je ne suis jamais sûr de l'heure. Voyons, il doit être à peu près...
2: Oh là là, je suis en retard. Le temps ne peut pas passer comme ça. Il faudrait le suspendre à un arbre et lui faire les poches. Qu'il me rende mes minutes, qu'il me rende mes heures.

0: J'entends toujours pas ma sœur. Bon, à trois, j'ouvre les paupières. Et...
1: Oh là là, jamais été si en retard.
0: Qu'est-ce que je fais si ma sœur est engloutie dans son livre? Il faudra que je l'attrape par les chevilles et que je la sorte de là. Où en étais-je? Ah oui. Deux.
1: Et la reine qui joue au croquet à 5 heures et je n'ai rien préparé. Oh là là.
0: Trois, je crois que j'ai pas envie d'ouvrir les yeux. Je suis bien dans ma tête. Je me demande si c'est grave d'avoir autant d'imagination. Maman dit que c'est pas gênant tant que je prends pas un mot pour un autre. Par exemple, tant qu'une pelle reste une pelle et qu'une chatte reste une... Où en étais-je? Ah oui, à trois. À ce rythme-là, mes paupières vont s'ouvrir dans un an.
1: Oh. Oh. Une jeune fille en robe bleue et tablier blanc. Trop tard pour freiner, je vais lui rentrer dedans. Faites qu'elle se lève, faites qu'elle se lève.
0: Et trois.
1: Ouf, elle s'est levée.
0: Ça alors? Ma sœur n'est plus là. Elle a laissé son livre. Oh, un lapin blanc. Bon, ça n'a rien de curieux, je suis à la campagne, mais... Un lapin qui regarde l'heure sur sa montre à gousset? Oh, ça, c'est curieux. Le revoilà. On dirait qu'il me tourne autour. Ou qu'il cherche son terrier. Hep, monsieur le lapin, je peux vous aider si vous voulez. Il ressemble à quoi, votre terrier?
1: Et hop, dans le souterrain.
0: Hé, il l'a trouvé sans moi. C'est pas très poli, hein. Il aurait pu m'attendre. Jamais descendu dans un terrier, moi. Je suis curieuse de voir à quoi ça ressemble là-dedans.

Alors, mes mots tombent dans le terrier. Ils roulent là-dedans et mènent leur vie à eux. Je les entends plus. Ohé ! Peut-être qu'en rapprochant mon oreille. Oh, quelle dégringolade ! Ma jupe me remonte sur les joues. Aïe ! Oh, c'est dangereux ici. Je reçois un pot de marmelade sur la tête. Oh, ce terrier est plein d'étagères et de placards. C'est curieux. J'ai plus l'impression de flotter en l'air que de tomber. Tant mieux. Ça me laisse le temps de goûter. Quelle tuile. Le pot est vide. Je vais reposer plus bas. Oh, voilà. Que je rechute. Oh, si je continue à tomber comme ça, je vais ressortir de l'autre côté de la planète. Oh, comment s'appellent les habitants de l'Australie? Les Australopithèques. Non. Voyons. Ils vivent aux antipodes. Ce sont donc des antipodiens.

Mot de passe ? Quoi ? Regarde-moi ! Qui est le boss ici ? Le boss n'a pas à connaître le mot de passe ! Il invente le mot de passe, voyons, crétin ! D'ailleurs, je vais en inventer un tout de suite. Le mot de passe est maintenant... Le boss n'a pas à connaître le mot de passe ! Suivez-moi !

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1: Bonjour, je m'appelle Savonnette. Je suis une amie d'Harry Cuicui. Elle m'a écrit une chanson. La voici. 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

0: ferme. La ferme. On me dit pas la ferme. C'est moi qui dis la ferme. Quoi? Allô?
1: Oui, bonsoir. Je voudrais une royale avec un peu de tout. Anchois, jambon, fromage, champignons.
0: Luca!
1: Oh, salut patron. Mais qu'est-ce que vous faites? Vous travaillez chez un livreur de pizza?
0: Raccroche ce téléphone!
1: Mais j'ai faim!
0: Oh.

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Mon image trouve ça drôle. 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

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Je me retrouve dans une pièce toute noire. Mais à côté de cette pièce noire, il y a une autre pièce illuminée. Ça se voit au rayon de lumière qui passe sous une porte juste en face de moi. Tout doucement, j'ouvre cette porte. Qu'est-ce que je vois? Une deuxième porte que quelqu'un ouvre en même temps que moi.

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0: Linton n'avait jamais encore assisté à un déjeuner de Noël préparé par Madame Bird. La table regorgeait de bonnes choses. Pour commencer, il y avait de la dinde qu'il fit disparaître aussitôt. Elle fut suivie par de petits pâtés en croûte, qui prirent le même chemin. Mais le clou du festin fut le pudding de Madame Bird, accompagné d'une crème anglaise.
1: Eh bien, Paddington, que penses-tu de mon dessert?
2: Ah, c'était vraiment délicieux, Madame Bird. Mais il y avait un os dans mon pudding.
1: Un os, c'est impossible. Il n'y a pas d'os dans le pudding.
2: Ah, il y en avait un. C'était très dur. J'ai failli me casser une dent.

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0: Ah, bah quand même. C'est pas trop tôt, t'étais où, toi?
1: Miaou.
0: Bon, vous avez pas vu Milou, maintenant?
1: Miaou.
0: Ah bah, il était là il y a une seconde. Ça va pas recommencer. Milou.

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2: Qu'est-ce que tu fais là, Pépito, là?
3: Si, seigneur.
2: Mais t'as mis des miettes partout, là. Oh. Mais, hé hey, on t'a dit que c'était fini. Tu dégages, moi, je vais plus te voir, hein. Tu sors du studio.
4: Binge, je voulais te demander, ça t'embête pas si on se tutoie?
5: Bah non, on se tutoie depuis 2 ans, mais...
4: Oui, bon, oui, en même temps, ça. qu'est-ce que tu aurais envie de dire si c'était ton dernier album?
5: Waouh! Ouais, alors, si c'était mon dernier album, je pense que j'aurais envie de dire au public, rendez-vous demain au Café de la Plage pour fêter ça. Voilà, ça c'est... Alors, écoutez bien, attention tout le monde, demain, au Café de la Plage, on va boire un coup ensemble, et c'est Firmin qui paye. Allez.
4: Une énorme fête, super.
5: Voilà, soyez là.
4: Pense à prendre ton carnet de chèque, Firmin.
6: Sur cet album, il y avait aussi des invités. Il y avait Claire Moulin à la trompette,
7: pouet, pouet.
8: Vincent Guillaume,
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6: À la guitare, il y a eu Christophe Bastien
9: himself.
8: Il y avait aussi la grande chorale de la Crevette d'Acier.
6: Mais n'oublions pas, à l'harmonica, Damien Tartamella
10: est venu faire les voix, les chœurs, la seule et unique Caroline Pascal.
7: Ouais.
8: Il y avait aussi Chloé Lacan.
7: Hey, salut.
11: Et le grand orchestre philharmonique.
6: Qu'aurait été cet album sans les incontournables Maggie Roland, qui nous vient du groupe Alex et sa guitare.
10: Et enfin, au son, l'unique, le seul, l'immense Michel Brun.
12: Non, c'est Stéphane. T'es sûr?
13: Oui.
4: Oh là là.
12: Ah, c'est la boulette.
4: Bon, enchaîne.
12: Ouais.
10: Stéphane Prin.
4: Yahoo.
10: Oui. Bravo, Stéphane.

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0: C'est vrai.
1: C'est lui le plus lent.
0: Ah.
1: Liechtenstein.
0: Non mais, vraiment.
1: Liechtenstein.
0: Non mais, franchement.
1: Liechtenstein.
0: C'est un pays?
1: Liechtenstein.
0: C'est où? C'est qui?

0: Espère.
1: Deux heures.